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0: Bonjour à tous, j'espère que vous allez bien. Aujourd'hui, je partage le studio avec Alicia. Bonjour Alicia, comment ça va?
1: Ça va bien, Ancha? Toi, comment ça va?
0: Ça va très bien. Je suis avec Alicia parce qu'elle m'a proposé de faire un épisode sur le rock québécois. Pourquoi?
1: Ma famille vient du Québec, et puis je trouvais que c'était le genre de musique francophone avec lequel j'étais la plus familière.
0: Ah, d'accord, parce que pour moi, c'est le contraire. Moi, je n'écoute pas forcément beaucoup de rock, mais je trouve que c'était une bonne idée, donc c'est pour ça que j'ai dit oui. Et aujourd'hui, on fait comme d'habitude, on a choisi 6 chansons chacune. Donc, on a une liste de 12 chansons, et puis on va vous raconter un petit peu les détails sur les chansons aujourd'hui. Notamment, l'émission a débuté avec la chanson Rock de velours du groupe Offenbach, qu'on ne connaissait pas,
1: Non.
0: ni Alicia ni moi.
1: C'est bon.
0: Donc, Offenbach, Alicia, je te le dis, s'est formé en 1969-70, ce qui est une période très mouvementée dans l'histoire du Québec parce qu'on est en pleine Révolution tranquille. Et donc, en 1970, le Jeune Parti québécois participe pour la première fois aux élections générales, tandis que le Front de libération du Québec, le FLQ, déclenche une crise sans précédent avec l'enlèvement du diplomate britannique James Cross. Et puis le ministre québécois du Travail, Pierre Laporte. Et en réaction, le gouvernement canadien adopte la loi des mesures de guerre qui suspend les droits civils. Donc, quelques heures plus tard, le cadavre du ministre Laporte est retrouvé. L'armée est déployée et des centaines d'arrestations sont effectuées. Le diplomate Cross sera libéré en décembre et les responsables de l'enlèvement de Laporte seront pour leur part arrêtés quelques semaines plus tard. Donc, c'est dans ces circonstances assez mouvementé que connaît ce groupe originaire de Saint-Jean-sur-Richelieu. Tu connais Saint-Jean-sur-Richelieu?
1: Non, non, non, je connais. Ma famille vient de
0: Québec. J'ai déjà observé les oiseaux là-bas, donc c'est pour ça que ça me dit quelque chose. Et Offenbach a connu vraiment un succès remarquable, surtout dans les années 70. Ils se sont séparés en 1985. Et c'est notamment vers la fin des années 70 que deux membres du groupe quittent pour fonder un autre groupe phare du rock québécois qui s'appelle Corbeau. Et notamment, nous allons écouter une chanson de Corbeau. C'est une grande toune qui s'appelle Illégale. La chanteuse est Marjo, qui a ensuite connu un grand succès en tant qu'artiste solo. À la suite de Corbeau, toi, tu nous proposes le groupe Cachetine.
1: Oui, certain. Cachetine, c'est un duo folk rock composé de Claude McKenzie et Florent Volant. Le groupe chante dans la langue Innu Aymar et incorpore souvent d'autres éléments culturels Innu dans leur musique. Lorsqu'ils formaient le groupe dans les années 80 et 90, ils ont connu beaucoup de succès et demeurent des artistes renommés aujourd'hui. Je regardais une entrevue en 2019 avec Laurent Volant et il décrit l'impact international de Cachetine en étant une immense source de fierté pour les communautés Innu, tout en rejoignant des Québécois de ces générations et des centaines de milliers d'auditeurs autour du monde. J'adore leur chanson, Chinanu en particulier, avec les riffs de guitare acoustique parsemés tout au long de la chanson.

0: Vous venez d'entendre Calvaire du groupe La Chicane qui vient de Val-d'Or en Abitibi-Témiscamingue. Et j'ai inclus cette chanson pour des raisons surtout nostalgiques. Mmh. C'était la tune avec celle de Jean Leloup qu'on va entendre plus tard. Quand je suis arrivée au Québec à la fin des années 90, plus particulièrement en 99, pour étudier un an à l'Université de Laval. J'ai, j'ai obtenu une bourse pour étudier au Canada et j'étais à Laval. Et c'est là qu'on entendait cette chanson partout à la radio. La Chicane est formée en 93 et connaît ses plus grands succès quelques années plus tard. Et en 2000, La Chicane a nommé meilleur groupe et album francophone le plus vendu aux Juno Awards. Et donc, parlant de Jean Leloup, toi, tu as choisi 1990.
1: Oui, c'est certain que j'allais choisir Jean Leloup. C'est un artiste que je trouve essentiel à un épisode de Rock québécois et vraiment comme essentiel dans toutes mes playlists en général parce que je l'adore. Si vous n'êtes pas familier avec Jean Leloup, c'est un auteur-compositeur du rock québécois. Et il est pas mal éclectique et unique comme personne. Et ça se voit vraiment dans sa discographie, mais aussi comme dans sa scénographie, dans ses concerts. J'ai visionné une vidéo récemment d'une de ses performances en 1991. Et les danseuses en arrière-plan, ils font une chorégraphie avec des œufs. un peu sans explication, mais c'est super drôle puis unique. Et c'est vraiment, c'est un de mes artistes préférés au monde. Je l'adore aussi d'un point de vue nostalgique, comme tu avais mentionné, parce que ça me fait penser à mon père et à ma famille au Québec. Mais je suis certaine qu'il ne faut pas être prise de nostalgie pour apprécier sa musique. Et quand je me charge à introduire Jean Leloup à une nouvelle personne qui n'a jamais entendu parler, je choisis toujours 1990 comme chanson parce que tout le monde adore le bass puis tout le monde adore le rythme, qui a une fierté nationale à propos de Jean Leloup, une nostalgie ou qui apprécie juste une bonne tonne.
0: Non, je suis d'accord. Il est vraiment très, très important dans le paysage québécois, en musique en tout cas. Bizarrement, je ne l'ai pas mis parce que je n'étais pas sûre si c'est du rock, mais après avoir écouté, réécouté 1990, je me dis OK, non, mais il a vraiment sa place dans notre liste, dans notre palmarès. Donc après Jean Leloup, nous enchaînons avec une artiste que je ne connaissais pas du tout. C'est la bassiste Melissa Auftemauer. Est-ce que toi, tu la connais?
1: Non, j'ai hâte d'entendre.
0: Ah, OK, on découvre.
2: Oui, c'est ça.
0: Alors, Alicia, elle est originaire de Montréal, chante plutôt en anglais, sa langue maternelle, mais elle parle couramment le français. Elle est l'ancienne bassiste Hall, le groupe de Courtney Love, 80 Smashing Pumpkins.
1: Oh, wow!
0: Ouais. Elle a travaillé avec les Smashing Pumpkins pendant quelques années.
1: Cool.
0: C'était pas très long, mais elle a travaillé avec ce groupe. Mm-hmm. Sa mère est reconnue comme la première DJ de Montréal.
1: Oh, wow!
0: Ouais. Who knew? J'aime beaucoup son son, ce qui n'est pas vraiment étonnant parce que j'adore la basse.
1: Ou
0: la basse. D'ailleurs, j'ai eu quelques leçons dans le passé que j'aimerais bien reprendre, d'ailleurs. Oh. Donc, je vous propose le titre « Follow the Waves » sorti en 2004.

0: C'était le groupe Vilain Pingouin, fondé à Montréal en 1986. Vilain Pingouin sort son premier album éponyme en septembre 2000, non, pas vrai, 1990, avant d'être sacré groupe de l'année au Gala de la Disque en 91. Ils sont présentement en tournée à travers le Québec, au cas où. Et ce sera la dernière tournée, parce que le titre de la tournée est « La dernière tournée ».
1: OK.
0: Donc, ils s'arrêtent après, on dirait. Donc voilà, on est arrivé à la dernière chanson de ma liste à moi. Mm-hmm. Et ce titre s'appelle Montréal moins 40 du groupe Malajube, originaire de Sorel-Tracy. Ils ont sorti 4 albums entre 2004 et 2011. L'album Trompe-l'œil, un album fondamental pour l'indie rock québécois, remporte le prix du meilleur album alternatif québécois en 2006. Et aussi un prix pour la pochette. Qu'on peut voir d'ailleurs, toi et moi, sur l'ordinateur.
1: Ok, oui, c'est vrai.
0: Malajube a gagné des Félix et des Polaris et a été nominé aussi pour des prix Juno. Donc, comme on venait de dire, moi, je ne les connaissais pas du tout, alors que toi, tu les as déjà écoutés.
1: J'ai failli les mettre sur ma liste, oui.
0: Ouais. Et comment? Juste parce que...
1: Je suis juste tombée dessus, sur Spotify.
0: Ah oui, toi aussi. Ok, d'accord. Ça. Bon, alors. Je pense qu'on va, après Malajube, on va réécouter Jean Leloup.
1: Oui. Oui, c'est ça. On va écouter « Le monde est à pleurer » par Jean Leloup, c'est un autre de mes préférés. C'est un récit un peu satirique qui se porte sur un rendez-vous entre Dieu et ses dieux de plusieurs religions. Ils se demandent pourquoi la terre est cruelle et le monde est à pleurer. Je trouve que Jean Leloup, c'est vraiment un auteur et un parolier génial et vraiment drôle. Fait que je vous invite à prêter une oreille attentive aux paroles. La tournée en entier est super, mais à mon avis, les paroles sont vraiment un point fort. Le refrain, il chante « Allez hop, un peu de sincérité », tandis que Jean Leloup, à travers plusieurs personnages de Dieu, il lamente les malheurs sérieux de l'humanité et surtout ceux plutôt insignifiants. Un vers que j'aime en particulier, c'est « Les dieux pleurent leur soul sur l'acné juvénile, les oreilles décollées, les toilettes publiques et la rage des dents. » Fait que c'est drôle.

0: Donc, c'était Les Folleries du groupe Prog Rock Manège, et voulant dire le, un rock progressif ou bien un rock avec des fusions de genre et style. C'était une chanson un peu expérimentale, instrumentale, mais d'après moi, il y avait des éléments de rock, surtout à mi-chemin. Donc, la prochaine chanson que vous allez écouter, c'est de la part des Secrétaires Volantes, et ça s'appelle « Le rock, c'est la santé ». J'ai failli choisir une différente chanson des Secrétaires Volantes parce que le début, ça sonne un peu comme un PSA pour enfants, mais finalement, j'ai décidé que c'est ça que ça fait son charme parce que c'est une chanson énergétique et le fun. Donc, vous allez entendre « Le rock, c'est la santé » par les Secrétaires Volantes. Et ma dernière chanson, ça s'appelle « Sardine City » par Blue Oil. Et d'après les entrevues que j'ai trouvées, Blue Oil, c'était le premier groupe de punk rock entièrement composé de femmes au Québec. Ah. Et ouais, c'est cool. Puis j'étais tombée sur Blue Oil en cherchant spécifiquement pour un groupe rock féminin. Et je vous avoue que c'est pas facile. C'est un genre ouais. Et dans la région qui est plutôt dominé par les hommes, mais il y en a une couple, dont Blue Oil. Le groupe s'est formé en 1978. Ce qui est dommage, que j'aurais vraiment aimé ça assister à un show aujourd'hui. Et j'aimais vraiment vous montrer la couverture de l'album parce que, tiens, je vais vous montrer à Anja, ouais. Mais les trois femmes représentées sur la couverture, ils ont un style vraiment super unique et ouais. Vraiment distinctement comme punk rock des années 1990 ouais. ou 80. Ouais, ils ont l'air full sérieuse dans leur chemise et nœud papillon à pois. La musique est bonne aussi.
1: Donc toi, tu ne la connaissais pas avant, ce groupe-là?
0: Non, Royal? Non.
1: Et
0: non,
1: les Secrétaires Volantes?
0: Les Secrétaires Volantes, j'avais déjà entendu parler, mais je ne les connaissais
1: j'ai
0: pas.
1: J'ai vu le nom comme moi, j'ai fait des recherches, ouais. Mais encore une fois, moi, je ne connaissais pas. Mais
0: c'est
1: bon,
0: le fun.
1: Voilà.
0: C'est
1: vraiment fun. On a fait plein de découvertes.
0: Oui, c'est sûr. Je suis contente.
1: Donc, nous voilà déjà arrivés à la fin de l'émission. Merci mm-hmm. beaucoup, à Alessia.
0: Merci à toi.
1: Pour cette proposition, encore une fois. Merci tout le monde d'avoir écouté Cafo Musique. Je vous donne rendez-vous dans un mois pour un nouvel épisode. D'ici là, prenez soin de vous et à bientôt.
0: Bye bye.
1: Bye.